0: Maître Winslow, vous devez avoir des informations sur la lune bleue dans votre fenêtre magique.
1: Waouh ! Quelle est donc cette machine de recherche magique ?
2: J'interroge simplement Google.
3: Oh !

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0: chanter comme Jeanne Moreau.
1: Juste de bon cœur.
0: Jeanne Moreau téléphone maison.
1: Sans vouloir copier.
2: Et si on chantait à l'envers?
1: Et si on chantait en répétant.
2: Oh non, c'est chiant. Je préfère encore Jeanne Moreau.

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1: On n'en serait pas là. 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

0: Ah bah quand même, c'est pas trop tôt, t'étais où toi?
1: Miaou.
0: Bon, vous avez pas vu Milou maintenant?
1: Miaou.
0: Ah bah, il était là il y a une seconde, ça va pas recommencer. Milou.

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0: c'est vrai.
1: Par la taille, c'est lui le plus lent.
0: Ah.
1: Le Liechtenstein.
0: Non mais, vraiment.
1: Le Liechtenstein.
0: Non mais, franchement.
1: Le Liechtenstein.
0: C'est un pays?
1: Le Liechtenstein.
0: C'est où? C'est qui?
1: Le Liechtenstein est un drôle de pays.
0: Ouais.

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plus en même temps. Quoique, j'ai rencontré quelqu'un. Mais ma fiancée, c'est plutôt le grand sauterelle. Libellule, disons. Allez, d'ailleurs, c'est l'heure. Allez, hop, à la ruche.

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Le prince. Tout le village l'appelle le prince. Il est le plus grand, il est le plus fort. Tout le monde parle du prince dans le village. Les papas qui boivent de la bière, les mamans qui attendent devant l'école, les enfants qui tirent leur luge, tout le monde parle du prince. Ce n'est pas un prince avec une couronne. Il est le prince parce qu'il est le plus fort. Devant tout le monde, il montre ses bras, sa force, et il rit très fort. Mais quand le prince est tout seul, il pleure. Il est triste, parce que ses poings sont fermés. Il ne peut jamais ouvrir ses poings qui restent fermés comme des cailloux. Avec ses poings toujours fermés, le prince ne peut pas donner la main. Il ne peut pas faire de la peinture ni offrir un cadeau. Avec ses deux poings fermés, il tape, il frappe. Il cogne sur les portes, sur les murs, sur les volets, comme les grands coups de vent. Cette nuit-là, quelqu'un arrive en courant, tout essoufflé. « Venez, venez, venez tous, venez vite, je vous annonce une bonne nouvelle. Le prince de la paix vient d'arriver. » Cette nuit-là, le prince lui aussi a appris la nouvelle. « Comment ?» dit le prince. « Le prince ici, c'est moi. » Et le voilà qui se sauve avec ses poings fermés. Tout le village s'est levé. Tout le village est sorti. Tout le village se met en marche. Là-bas, une petite maison est allumée sous la neige. C'est une petite maison de rien du tout. Un petit enfant est là. Chut ! C'est un tout nouveau-né. Il dort. Il est petit, si petit. C'est le prince de la paix. Tout le village applaudit, rit et chante. En roulant ses grosses épaules, le prince arrive lui aussi. Il tient en avant ses deux poings fermés. Il s'en sert pour se faire un passage. Tout le monde s'écarte devant lui et il n'y a plus personne entre lui et le petit enfant. Le prince est encore plus grand et l'enfant est encore plus petit. Un prince de la paix ? Ce petit bout de bébé ? Allons donc, il est bien trop petit. Un prince, c'est grand et fort. Ici, c'est moi le plus grand et le plus fort. Et en même temps, le prince se rappelle ses deux poings fermés. Et il est tout triste à l'intérieur de lui. L'enfant le voit. L'enfant sourit. L'enfant ouvre ses petites mains. Et voilà que d'un seul coup, les poings fermés du prince se desserrent. Ils s'ouvrent comme des fleurs. Voilà le prince avec ses deux mains grandes ouvertes. Deux mains toutes neuves. Deux mains ouvertes pour donner la main. Deux belles mains pour partager les cadeaux, pour ouvrir la porte et ouvrir les volets, pour peindre la couleur ou pour faire des gâteaux. Deux mains pour aimer. Alors le prince pleure, mais c'est parce qu'il est heureux. Et il se met à chanter. C'est vrai, c'est toi le prince, toi le petit enfant, et c'est toi qui m'as rendu heureux. Et il se met à danser avec ses mains toutes neuves, avec son cœur tout neuf.

0: Dis-moi, Julia, est-ce que tu as des frères et des sœurs?
1: Oui.
0: Combien?
1: J'en ai trois.
0: Comment elles s'appellent?
1: Alice, la grande saucisse. Margot, qu'on appelle souvent la cagouillon.
0: La cagouillon?
1: Oui.
0: Pourquoi?
1: Parce que des fois, elle est fripouillon.
0: Ah.
1: Et après, j'ai Léa.
0: Qu'on appelle comment?
1: Léa, simplement.
0: D'accord.

0: prochaine.
1: Et puis alors, le dernier sondage, hein, 54% des Français pour la peine de mort.
2: Ah, alors voilà reparti sur sa peine de mort.
3: Oui, ben ces gens-là, on les néglige. Eh ben, faut réagir. Alors moi, j'ai décidé, je vais fonder la TAPMO.
2: Qu'est-ce que c'est? Mais ils fondent un truc toutes les semaines.
1: La TAPMO, l'association des téléspectateurs amis de la peine de mort.
4: Attends,
1: c'est gentil, non? Attends. Et alors, un seul but, hein, que les exécutions capitales soient télévisées.
2: Ah,
1: oui, ça passerait juste avant du luxe.
4: Ah,
1: oui,
2: toute la famille.
1: Des chances, pour toute la petite famille. Soit là. Merci, patron.
2: Non, mais il y a une chose, mes enfants, c'est que le matin à l'aube, comme ça, il n'y a pas assez de lumière.
1: On changera l'horaire des grilles.
2: Ah, c'est pas une.
1: Ou on différait, tiens, comme le football.
2: C'est pas
4: en couleur, alors.
1: Écoute, naturellement. Ah non, disons, s'il y a une émission qui exige la couleur, c'est celle-là.

0: le petit garçon s'endormit.
1: Offre-lui des bananes.

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Mais moi, j'aime pas la douche, je suis un peu farouche. Et puis je préfère ma baignoire, comme ça je peux y boire. Et puis j'ai pas mon canard, mais non, je fais pas d'histoire. J'aime pas beaucoup l'eau, ça me fait froid dans le dos. Ça me colle à la peau, c'est vraiment pas un cadeau. Je préfère attendre l'été, quand j'ai bien transpiré. Alors là, je veux bien me laver de la tête aux pieds.

0: a vu le mois de février qu'on a eu, l'été en hiver.
1: On a atteint des records historiques. Non mais vraiment, ça fait peur, il n'y a plus de saison.
0: Ah bah si, il y en a une justement. L'été, et moi, ça me va.

0: Allez, rebois. Allez,
1: dis-moi.
0: Allez, rebois. Allez, dis-moi. Dis-moi.
2: Mais qu'est-ce que tu veux que je te dise, hein? Que c'est un perroquet magique? Que c'est lui qui nous guide? Que c'est lui qui nous fait éviter les tempêtes? Qu'il est plus puissant qu'un GPS? Que sans lui, le capitaine est perdu, hein? C'est ça que tu veux que je te dise? Eh ben non, personne ne sait. Et tu ne le sauras pas non plus. Bouche de langue et bois cousu, tu ne le sauras pas non plus.
3: Tu dors, barbe molle? Ça tombe bien, je te laisse. J'ai des choses très intéressantes à écrire dans mon journal.

pourtant quel drôle d'affaire, Taranta Babu. Quelle drôle d'histoire. Que cette chose incroyablement belle, que cette chose indiciblement joyeuse, soit tellement dure aujourd'hui, tellement étroite, tellement sanglante.

0: Nous sommes les cinq muses, déesses des arts et proclamatrices de héros.
1: Héros comme Hercule.
2: Avec un super H majuscule. Oh, j'aimerais jouer un air de corps de muse avec lui.
0: Notre histoire

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0: Monsieur Brun, ce bateau, il a une hélice trop grosse pour lui. Elle prend trop d'eau. Alors si vous poussez la vitesse, au lieu que ce soit l'hélice qui tourne, c'est le bateau, il se devire.
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0: maman non plus.
1: Oui, c'est exactement ce que le client recherche. Curriculum vitae excellent, rien à dire sur le bilan des compétences.
2: Le seul détail gênant, c'est que vous soyez actuellement sans emploi.
3: À vrai dire, c'est pour ça que je suis là.
2: Non, j'entends bien, mais pour le client, l'aspect demandeur d'emploi a une connotation plutôt négative.
3: Mais je comprends, mais enfin, faut être logique que si j'ai un travail, j'en chercherai pas, je veux dire.
2: Vous savez, la logique aujourd'hui.
3: Je vais me faire embaucher ailleurs et j'en viens vous voir après.

0: J'ai une question.
1: Bah tiens.
0: Comment on choisit si on est droite ou de gauche?
1: Ça dépend de ta sensibilité.
0: J'ai une question.
1: Bah tiens.
0: C'est quoi ma sensibilité?
1: Ta sensibilité, c'est les choses qui te font de l'effet. Les choses qui te plaisent, qui te font rigoler ou qui te font pleurer. C'est ça, ta sensibilité.
0: Moi, ce qui me fait de l'effet, c'est les trucs phosphorescents. C'est le moment où ça s'éteint dans la salle, avant un spectacle ou avant un film. C'est les guirlandes, les feux d'artifice, le trajet du métro en plein air quand la nuit tombe.
1: J'ai une question.
0: Bah tiens.
1: Ta sensibilité, c'est plutôt la nuit que le jour?
0: Oui, c'est plutôt la nuit, ma sensibilité.
1: Ta sensibilité, c'est plutôt de penser beaucoup aux choses avant qu'elles aient eu lieu? Ta sensibilité, c'est plutôt d'aimer le moment où on prépare une fête? On accroche des guirlandes, on gonfle des ballons? Encore plus que le vrai moment de la fête?
0: C'est ça, oui.
1: Ben, c'est une sensibilité de gauche.
0: C'est quand on gonfle des ballons, la sensibilité de gauche?
1: Non, c'est quand on a une attirance pour les choses mélancoliques. Qu'on aime bien avant les choses, après les choses, mais un petit peu moins pendant les choses.
0: C'est bien ce que je disais, c'est quand on gonfle des ballons, alors.
1: C'est ça, c'est quand on gonfle des ballons avant la fête, et puis après, quand tout le monde est parti, quand on ramasse les serpentins, quand quelqu'un dit c'était bien, tout le monde avait l'air content. Tiens, il y a quelqu'un qui a oublié son écharpe sur le canapé, ça doit être Simon. La sensibilité, c'est quand on a une petite idée de qui a pu oublier son écharpe sur le canapé.

0: Il était une fois un petit vieux agile et malin nommé Geppetto. Il se sentait seul. Cela lui donna l'idée de fabriquer de ses propres mains un beau pantin de bois, mais un pantin qui saurait danser, faire des grimaces, des sauts périlleux, se servir d'une épée. Il ferait le tour du monde avec lui et gagnerait ainsi son quignon de pain et son verre de vin. Il choisit un beau morceau de bois, prit ses outils et se mit au travail. Au fur et à mesure qu'il sculptait, le bonhomme avait l'impression que le pantin s'animait. « Je rêve !» se dit-il à haute voix. Mais quand il eut fini les pieds, le pantin se mit à danser en chantant à tue-tête. Geppetto, stupéfait, murmura « Oh, tu seras mon fils, je t'appellerai Pinocchio !» Comme Geppetto était pauvre, sans même un sou en poche, il lui fit un habit de papier, une paire de chaussures en écorce d'arbre. Mais Pinocchio n'était qu'un pantin naïf comme un nouveau-né. Craignant pour lui, Geppetto demanda au vieux grillon de le surveiller sans le quitter sous aucun prétexte. Le vieux grillon était un sage. Il promit à Geppetto de suivre son protégé comme son ombre. Un jour, sur le chemin de l'école, Pinocchio entendit au loin une musique de fifre rythmée de coups de grosse caisse. Boum, boum, boum ! Il courut et arriva dans un théâtre de marionnettes. « Si on allait au théâtre ? » demanda-t-il au grillon.
1: « Pas question !» répondit l'insecte fidèle.
2: « Oh, s'il te plaît !»«
1: Non !
2: Attention, vilain grillon ! Attention à toi si je m'énerve !»
1: Ah, pauvre Pinocchio, tu n'es qu'un pantin avec une tête de bois. Exaspéré, Pinocchio donna un coup de pied au malheureux grillon. Par malheur, le coup l'atteignit juste à la tête. Il eut à peine la force de dire « cri, cri, cri, cri, cri » et resta là, tout raide, sans bouger.
0: Pinocchio, sans remords, courut au théâtre.
2: Quand il entra dans la salle, il vit sur scène Arlequin, Polichinelle et Colombine. Comme lui, c'était des pantins, mais animés par des ficelles.
3: Pinocchio,
4: Pinocchio,
3: Pinocchio,
4: c'est notre frère,
3: Pinocchio,
4: Pinocchio,
2: hurlèrent-ils en le montrant du doigt. Viens dans les bras de tes frères de bois, cria Arlequin.
0: Pinocchio monta sur scène. Ils firent ensemble le plus beau chahut de mémoire de marionnette. Quand tous les spectateurs furent partis, surgit le montreur de marionnettes, un gros homme si laid qu'il faisait peur. Il avait une vilaine barbe noire, une bouche large comme un four. Ses yeux ressemblaient à deux lanternes de verre rouge avec une lumière brillante à l'intérieur.
5: « Pourquoi es-tu venu mettre la pagaille dans mon spectacle ? » dit-il d'une voix d'ogre enrhumée du cerveau. Pour te punir, tu me serviras de bois pour ma cheminée. »
0: Et il enferma le pauvre Pinocchio dans une cage toute noire.
2: Au secours, papa! Oh, vieux grillon, pardon, je ne veux pas mourir, au secours!

0: Attendrie par ses cris, une fée apparut devant les yeux effarés de Pinocchio.
1: J'étais un pantin, sage, obéissant. Un homme horrible m'a enfermé pour me brûler, lui dit-il.
0: Plus il mentait, plus son nez s'allongeait.
1: Allons, répondit-elle, je sais que tu mens.
0: Raconte-moi tout, sans rien oublier.
2: Pinocchio rougit, pleura encore, avoua le départ pour l'école, le pauvre grillon, le théâtre de marionnettes. Puis il jura de ne plus jamais recommencer.
0: La fée le libéra. Il n'avait pas fait 500 mètres qu'il rencontra sur son chemin un renard et un chat.
3: Bonjour, Pinocchio, dit le renard en le saluant aimablement.
1: « Comment sais-tu mon nom ?» demanda le pantin.
3: « Je connais bien ton père. »«
1: Et où l'as-tu vu ?»«
3: Hier, devant sa maison. Il se désolait de ton absence. »«
1: Oh, je vais courir le consoler. Ensuite, j'irai à l'école et je me mettrai à travailler. Pour de bon. »«
4: À l'école ?»«
3: Mais tu es fou, tu t'ennuieras.
1: Viens avec nous au pays des jouets. Toute la journée, on n'y fait que jouer et manger. »
0: Pinocchio dit d'abord non. Puis, ni oui, ni non. Enfin, sans parler, il monta dans une voiture à côté d'autres enfants de 8 à 12 ans, tassés les uns sur les autres, heureux d'aller au pays des jouets.
5: Dans ce pays, toutes les semaines étaient composées de 6 mercredis et d'un dimanche. Il n'était habité que par des enfants. Dans les rues, une gaieté, un vacarme, des hurlements à vous assourdir. Les enfants riaient, se bousculaient, jouaient aux billes, à la marelle, à la balle. Des bicyclettes, de petites automobiles, des manèges. Tous les jouets s'entassaient au coin de chaque rue. Il joua, mangea tant qu'il put.
0: Mais au matin du troisième jour, il se sentit triste. Un peu malade, bizarre. Il se regarda dans la glace et faillit s'évanouir. Devant lui, il voyait un pantin avec des oreilles et une queue d'âne. Quand il voulut pleurer, il se mit à braire.
3: Un petit bonhomme ouvrit sa porte d'un coup de pied et lui dit
1: « Stupide Pinocchio, tu as écouté le renard et le chat et tu es devenu un âne. Je vais te vendre comme un âne de cirque au marché. »
2: Effrayé, Pinocchio s'enfuit à toutes jambes.
0: De nouveau, la bonne fée vint l'aider. « Pinocchio, tu as encore écouté de mauvais conseils.
1: « Bonne fée, je vous promets de rentrer chez mon papa, lui dit-il. »
0: Pauvre Pinocchio, soupira la fée. Désespéré par ton absence, ton papa est parti te chercher au-delà des mers. Hélas, il s'est fait manger par la baleine bleue.
2: Bouleversé, Pinocchio jura de le retrouver et de le sauver. Il marcha, marcha encore, jusqu'à la mer. Puis il nagea, nagea encore à la rencontre de la baleine. Elle l'avala d'un trait.
0: Dans l'estomac du monstre, il retrouva Geppetto.
1: « Oh, mon petit papa, quelle joie de te retrouver !» dit Pinocchio, les larmes aux yeux. « Oh, mon fils chéri, je te croyais perdu. Oui, c'est moi, c'est bien moi, c'est bien moi. Je ne te quitterai plus jamais. »
0: « Depuis combien de temps es-tu enfermé dans cette baleine ?»«
6: Depuis bientôt 2 ans qui m'ont paru. 2 siècles. »«
1: Oh, alors, mon petit papa, il n'y a pas de temps à perdre. Il faut tout de suite penser à fuir. » »«
6: Mais comment ?»
1: « J'ai une idée, faisons du feu, la baleine éternuera et nous recrachera. »
0: Aussitôt dit, aussitôt fait.
2: Fit la baleine. Geppetto et son fils s'échappèrent alors du monstre, Pinocchio soutenant Geppetto et l'aidant à nager. Après une terrible tempête, ils rejoignirent enfin la terre ferme. Ils retrouvèrent leur maison et là, Pinocchio promit de ne plus jamais mentir. Pour le récompenser, la fée le changea en un vrai petit garçon et fit revivre le vieux grillon. Pinocchio tint parole et rendit son papa Geppetto très heureux.

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0: Non mais qu'est-ce que c'est que ça là?
1: Bah alors?
2: Mais quoi?
0: Bah je t'arrête tout de suite, d'abord tu me vouvoies. On se connaît pas, on n'a pas gardé les moutons ensemble. Et puis ensuite tu me donnes du monsieur s'il te plaît, tu fais un effort.
2: Oui, désolé.
0: Mal ouais. Poli.
2: Pardon.
0: Incroyable ça.
3: Excusez-moi monsieur, monsieur le renard. Où sont passés les hommes, où est-ce qu'ils se cachent?
0: C'est incroyable, non mais ta mère elle t'a pas appris la politesse? Mais le renard, il a un nom le renard. Toi t'as un nom?
2: Oui.
0: Et ben moi j'ai un nom aussi.
2: Mais je le connais pas moi.
0: Mais tu le demandes. Moi c'est Robin de la forêt.

0: se cache.
1: Ouais, bon, un nom c'est bien, mais ça fait pas tout. Il y a l'apparence qui compte vachement, tu vois. Alors c'est Robin avec un très beau chapeau vert orné d'une longue plume rouge et un beau plastron vert avec un arc et des flèches.
2: Ah oui.
1: T'as vu, il est beau mon arc. Hein.
2: Ah oui, il est beau.
1: Tu veux en avoir un comme ça. Hein.
2: Ah, j'aimerais bien.
1: Et bah t'en as pas.

0: se calme.
1: Et alors du coup, les pauvres à qui j'ai donné l'argent des riches, eh ben ils deviennent riches.
0: Oui, c'est vrai.
1: Et donc je leur reprends forcément, puisque je prends l'argent des riches et qu'eux ils sont riches maintenant.
0: Ah mais ça c'est injuste.
1: Ouais mais c'est logique.
0: Ah
1: si, c'est logique.

0: ce gars.
1: Et donc, l'argent, je le garde.
0: Oui.
1: Et tu sais ce que je fais?
0: Bah non.
1: J'utilise pour m'acheter des fringues, tu vois, trop cool et à la mode.
0: Ah oui.
1: Comme, je sais pas moi, un beau chapeau vert, on est du long plume
0: rouge.
1: Et un beau plastron vert.
0: Ah ouais, c'est vrai que c'est à la mode.
2: Ah, ça le fait.

0: dire un truc, c'est à ce prix-là qu'on devient le plus cool des renards, tu vois. Ah oui. Moi je trouve c'est important le look, tu vois, surtout quand on a une moto comme la mienne, regarde.
1: Ah ouais, elle est chouette, ouais.
0: C'est pas de la motocross ça.
1: Ah, non, non, non,
0: ouais.

0: par contre, je suis désolé, ça me gêne un peu, mais vu qu'on se connaît pas, je vais pas te parler plus longtemps, tu vois. Parce que ma maman, elle m'a dit qu'il fallait pas parler aux inconnus.
1: Ouais, mais faut que je sache, moi, quand même.
0: Ouais, mais ça m'intéresse pas, je veux dire, donc...
1: Oh non,
0: mais tu sais jamais sur qui tu peux tomber,

0: partie des 263 trophées et médailles que ma Violette a gagnées.
1: Je suis une mâcheuse de gomme, mais quand j'ai entendu cette histoire de ticket, j'ai ralenti sur la gomme et j'ai sauté sur le chocolat.
0: C'est une jeune fille très ambitieuse. Je me demande de qui elle tient.
1: Je suis championne du monde junior de gomme mâchée. Le chewing-gum que je suis en train de mâcher, ça fait 3 mois que je le travaille sans relâche. Ça, c'est un record.
0: J'ai moi aussi ma part de trophée, bien sûr. Des prouesses de majorette.
1: Ils disent que l'un des enfants aura un prix spécial, mieux que tout le reste. Je me fiche des autres.

Dès les premières mesures de l'orchestre, la salle retient son souffle. Une musique rythmée et entêtante emplit progressivement le théâtre. « J'ai l'impression de voyager à bord d'un train !» murmure Léo à l'oreille de Bella. Il s'enfonce dans son siège et ferme les yeux pour se laisser conduire dans un décor

Oh, comment procéder? Ouh, je sais! Je vais le changer en puce. Et une toute petite puce de rien du tout. Et ensuite, je mettrai cette puce dans une boîte. Et je mettrai cette boîte dans une autre boîte. Et puis, je m'enverrai cette boîte par la poste. Et quand elle arrivera, je les gravirai avec un bateau. C'est brillant, brillant, brillant! Des jolis!

0: Bon, assez parlé de moi. 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
0: D'énormes nuages noirs, des cumulonimbus approchent. Si nous les traversons, la tempête sera terrible. 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Il se fait vieux. Je suis indispensable là-haut.
2: Génial, je viens avec vous.
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2: 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Laisse-moi monter.
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0: 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La place d'une belle demoiselle comme vous n'est pas sur le pont. Je viendrai vous prévenir personnellement quand tout danger sera écarté. 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

0: On y va. 3, 4.
1: Papa.
0: Oui.
1: Papa.
0: Attends, attends, j'enregistre là. Attends.
1: Papa.
0: Laisse-moi deux petites minutes.
1: Papa.
0: Ça peut être simple.

Soudain, virgule, comme par enchantement, virgule, tous les garçons lèvent la main et trouvent que c'est important d'être à jour de tous ces vaccins. Point d'exclamation.

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0: Alors, monsieur Cuchor, Cuchas, hein, comment ça se passe, la sécurité réseau?
1: Bien, bien, très bien. Bien, à vrai dire, c'est pas très difficile. La domotique basique. J'ai aussi beaucoup avancé sur le programme de la zone nord.
0: Voilà. Le ministère souhaite que la réorganisation des services soit confiée à quelqu'un de plus...
1: Plus compétent?
0: Non. Non, plus...
1: Plus jeune?
0: Non. Enfin, si. Sur le papier. Des gamins qui sortent de grandes écoles, centrales, les mines... Et d'ailleurs, on compte sur vous pour... former, intégrer, initier cette façon de faire dans la tête de ces jeunes gens qui, peut-être, plus tard, eh bien, seront des nouveaux Monsieur Cuchos.

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0: Bonjour, c'est Seydou et Anna, les 4e SECPA du collège Joachim Dubélé. On se retrouve sur Sun dans l'émission 3. Viens, on en parle sur le harcèlement scolaire. C'est un sujet dont on entend de plus en plus parler à la télévision ou dans les films.
1: Mais aussi dans les livres. Dans la première émission, vous avez fait un tour d'horizon sur le harcèlement scolaire. Aujourd'hui, place aux livres. Maria et Cindy nous ont rejoints pour une présentation de fiction jeunesse en lien avec le harcèlement scolaire.
0: Bonjour Maria.
2: Bonjour Seydou. En effet, on vous a choisi 4 livres jeunesse pour parler de l'harcèlement scolaire avec la bande dessinée Mon rumeur, mon quitteur, écrite par Charlotte Bussier. Les dessins sont de Stéphanie Rubini. Sur la couverture, on voit une boule de papier froissée contenant des mots désagréables.
1: De quoi parle cette bande dessinée?
2: C'est l'histoire de Léa, une collégienne qui se fait harceler par d'autres filles. Elles sont jalouses et lui ils disent des choses méchantes, les critiques transformées rapidement en insultes, et Léa devient de peu à peu victime d'harcèlement. Ce livre est intéressant, car il montre l'injustice dans les situations de harcèlement entre adolescents. Je le conseille aux collégiens qui se sentent seuls et qui sont victimes d'harcèlement scolaire, ça pourrait aider à parler.
1: Merci Maria. Cindy, tu nous présentes un album, c'est ça?
3: Oui Anna, son titre est Arsène et Marcel me harcèle, vous entendez, ça rime. C'est l'histoire car cet album est un slam, c'est-à-dire une sorte de poème musical qui ressemble à du rap, qui est écrit par Jariata Ndiaye et illustré par Ama. Cet album fait partie de la sélection SECPA du défi Babelio 2022-2023.
1: Que voit-on sur cette couverture?
3: Au centre, il y a un garçon et autour de lui des enfants qui le pointent du doigt ou le regardent. Derrière eux, sur le mur rouge brique, on peut lire des pensées douloureuses. J'avais peur, mal au cœur, je ne me sentais pas à ma place. Je ne voulais plus aller en classe. Le garçon pointé du doigt s'appelle Moa. Il est à l'école primaire. Au début, il a des amis. Puis sans raison, il se fait insulter jusqu'à devenir victime de harcèlement. Ce livre, je l'ai adoré. Un véritable coup de cœur. Je le conseille aux enfants à partir de 8 ans. Il est facile à lire avec beaucoup de dessins. À la fin du livre, vous trouverez plein de conseils sur l'harcèlement scolaire. Comment s'en sortir et y faire à face. L'autrice a enregistré le slam en version audio. Je vous laisse écouter un extrait.
4: Un matin, en sortant mon cahier, Arsène m'a dit « Ah, aujourd'hui, qu'est-ce que t'es laid ?» Pourtant, je n'avais rien changé, j'avais juste un tout petit bouton sur le nez. Marcel s'est rapproché et a chuchoté. Il a raison, t'es laid et en plus, tu sens mauvais.
1: Merci Cindy, on revient avec Maria pour un roman de destination des collégiens.
2: C'est bien ça Anna, la team collège est un roman écrit par Delphine Pessin. Sur la couverture, on voit une fille d'origine africaine. Elle porte une veste rouge, un grand sourire et semble avoir des formes. Derrière elle, on remarque une autre fille et un garçon sur un fond de journal scolaire.
1: Et de quoi parle ce livre?
2: Il raconte de l'histoire de Malika qui se fait harceler à cause de la silhouette un peu ronde. Quand un dessin humoristique l'a comparé à Obélix, Malika se renferme sur elle-même. Mais heureusement, les élèves de son club journal du Frémont viennent en aide. Ce roman, c'est un mine d'or pour expliquer aux jeunes les conséquences de moqueries. Il est proche de la réalité qu'un peut vivre dans un collège. L'autrice donne des pistes aux ados pour savoir répondre aux mots méchants en cas de début de harcèlement. En plus de ça, la petite collège est facile à lire et contient de jolies illustrations. Et si ce titre vous plaît, j'ai une bonne nouvelle. Pour vous, il y a une suite. Ça ne parle plus d'harcèlement scolaire, mais de sexisme. Un autre thème important.
1: Merci beaucoup, Maria. Ça donne des idées de lecture, tout ça. On retrouve Ciné pour un dernier ouvrage.
3: Cette fois, j'ai choisi de vous parler d'un manga. Il s'appelle A Silent Voice et a été créé par Yoshitoki Ohama. Chose assez rare. C'est une série en seulement 7 tomes. Sur la couverture du premier tome, on voit un garçon et une fille dans la salle de classe. Ils se tournent le dos, on les observe ensuite grandir sur les couvertures des tomes suivants. Ce manga parle de harcèlement scolaire, mais aussi de handicap. Puisque la jeune fille harcelée, Shoko, est sourde de naissance, elle ne s'aperçoit pas tout de suite que Shoya, un garçon de sa classe, la harcèle. En grandissant, Shoya se rend compte de qu'il a fait subir à Shoko. Il décide alors de la protéger et de devenir son ami. J'ai adoré ce manga car il montre le point de vue du harcèlement. On peut savoir comment la relation entre Shoko et Shoya va évoluer. Pour ceux qui n'aiment pas la lecture, A Silent Voice a été adapté en film. Moi, en tout cas, je vais vite lire le tome 2.
1: Merci Cindy et Maria pour toutes ces idées et lectures sur le harcèlement scolaire.
0: C'est la fin de cette troisième émission. Merci à tous les élèves de notre classe qui ont participé à l'écriture et à la réalisation. Merci à vous de nous avoir écoutés sur la Radio Sun. On se

0: ma grand-mère, c'est un super héros.
1: Ah bon, elle a une cape?
0: Non, elle a une canne et puis elle a des pouvoirs.
1: Waouh, la chance.

Ah, oh, mais qu'est-ce que je fais ici, moi? Oh non, oh, déjà, j'ai pas de tâche, et en plus, je me retrouve au milieu de je ne sais pas quoi, là, une grotte bizarre, là. Il fait tout noir. Ah non, ça y est, il y a des néons qui s'allument. Ah oui, il y a celui-là. Mais oui, ça chauffe, là, dis donc. Oui, ça, là, il fait chaud, là. Wow, wow. Eh oh! Eh, non, mais venez me chercher, là, ça fait trop chaud, là! Venez me chercher! Non, mais au secours, là, mais c'est n'importe quoi, là, il fait super chaud! Arrêtez, non, mais je vais crever! Arrête! Laissez-moi sortir!

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1: 30 tonnes de barbac sur le carreau alors qu'on meurt de faim à Chandernagor, hurrah. Monsieur Grafouillère, vous êtes un meneur et vos petits camarades des inconscients. Vous semblez oublier en effet, mes amis, que vous n'êtes que des salariés, c'est-à-dire les êtres les plus vulnérables du monde capitaliste, des chômeurs en puissance. Le chômage. Le chômage et son cortège de misère. Y avez-vous pensé?
2: Non, monsieur le sergent.
3: Fini la petite auto. Fini les vacances au crottoir. Fini le tiercé.
1: C'est pourquoi, mes amis, si vous avez des revendications de salaire à formuler, vous m'adressez une note écrite et je la fous au panier et on n'en parle plus. Nous sommes bien d'accord ?

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Il y a Valentin, Maxence et moi. Et il y a quelqu'un qui s'appelle Paldo qui nous poursuit et on doit se cacher pour pas qu'il nous attrape. 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

0: à NASA numéro 1. Roger, contact BDSI. Ok, contact soupape Block Moteur 7. Fermez les gaz. Détachement engagé. Roger, tableau intérieur et extérieur allumé. Amorce du piqué. Oscar, j'écoute. Extinction. Danger 3, ramener point 0. Latéral ne répond plus, je ne peux pas maintenir l'altitude. Correction alpha sans résultat. Sélecteur de secours, je ne peux pas redresser. Rupture de circuit, rupture...
1: Steve Austin, astronaute, un homme tout juste vivant. Messieurs, nous pouvons le reconstruire, nous en avons la possibilité technique. Nous sommes capables de donner naissance au premier homme bio-ionique. Steve Austin deviendra cet homme. Il sera supérieur à ce qu'il était avant l'accident. Le plus fort, le plus rapide, en un mot, le meilleur.

Ma grand-mère fête aujourd'hui ses 99 ans. Croyez-moi, elle a toute sa tête, elle a toutes ses dents. Elle parle de reprendre le sport, elle a su rester jeune. Elle explose tous les records à la PlayStation.

0: Ça, on avait vu, mamie.
1: Il t'aurait pas envie de terminer ta chanson par hasard?
0: Bon, les gars, ça la gêne.
1: Manu.
0: On continue, mamie?
1: Oui, on tape des mains, on chante.
0: Avec le public.

0: Vincent,
1: oui.
2: Quand on est à l'attaque et que le demi fait une traversée, les coéquipiers font quoi?
0: Ils collent leurs défenseurs?
2: Non!
3: Aïe, pardon!
2: Ils se décalent tous d'un poste pour déstabiliser le bloc!
0: Pardon.
2: Bon alors, c'est quoi la meilleure façon de faire un pressing? Fred? C'est quoi la meilleure façon de faire un pressing?
4: Le nettoyage à sec.
2: Ah oui. Aïe! Si vous voulez réussir dans le water polo, vous devez avoir l'endurance d'un marathonien, la puissance d'un rugbyman, la précision d'un golfeur et la concentration, ce qui est le truc le plus compliqué pour vous, d'un joueur d'échecs.

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Il est tombé dès ce matin, il a enveloppé mes voisins. Même les maisons en bout de rue semblent avoir disparu. On entend juste un petit chat, mais pourtant on ne le voit pas. 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Les trois feuilles. 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Quand le vent a soufflé, l'automne venait d'arriver. La feuille jaune s'est détachée juste avant de s'envoler. Quand le vent a soufflé, l'hiver s'était approché. La feuille rousse a tournoyé. Lentement, elle est tombée. Le sapin vert. 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Quand nous serons passés, tu bondiras dans l'allée. Tu emporteras les noisettes pour les enfouir dans ta cachette. Quand le froid arrivera et qu'il traversera la saison, tranquille, tu l'attendras au milieu de tes provisions. 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

0: Au niveau du salaire, pour l'instant, on ne peut pas proposer autre chose que le SMIC.
1: Bonjour, je m'appelle Savonnette. Je suis une amie d'Harry Cui-Cui. Elle m'a écrit une chanson. La voici.

0: J'ai toujours pas compris ce que ça voulait dire, la bourre-partie.
1: Écoute, la bourre-partie, ça veut rien dire en français. Voilà, ça ne veut dire quelque chose qu'en Angleterre. C'est comme le colorant rose dans les gâteaux à la banane. Comme les blagues de Benny Hill quand il est déguisé en chinois. Ça ne veut dire quelque chose qu'en Angleterre. Si on devait le traduire en français, on dirait de gauche. Et encore, même pas. On dirait même pas ça. Et de toute façon...
0: De gauche ?
1: De gauche, oui.
0: Comme le poulet du dimanche ?
1: Comment ça, comme le poulet du dimanche ?
0: Papa, il dit ça des fois le dimanche. Il dit, oh là là, ce poulet, il est bon. On dirait qu'il est de gauche.
1: Oui, bon, bah ça, c'est ce que je disais. Voilà, ça dépend des goûts. Je savais pas que ton père était... je savais pas que vous mangez du poulet tous les dimanches.
0: Et de droite, ça existe pas ?
1: Ah si, si, si, ça existe.
0: Du poulet de droite ?
1: Et comment ça, du poulet de droite ?
0: C'est comment, le poulet de droite ?
1: Tu veux savoir ?
0: Ben oui.
1: C'est un poulet qui a eu des valeurs toute sa vie. Des valeurs de droiture, des valeurs morales, des valeurs de travail. Un poulet qui a gravi les échelons de la société à la sueur de son front. Un poulet qui s'est lavé les dents chaque soir, vraiment, vraiment, pendant 3 minutes. Et pas 45 secondes. Un poulet qui a mangé 5 fruits et légumes par jour. Un poulet qui sait faire un massage cardiaque à une dame âgée qui tombe par terre dans la rue. Un poulet qui a le regard tourné vers l'avenir, qui a bien placé son argent, qui trouve que la Marseillaise est une jolie chanson. Un poulet qui se rase de près et dont la maman poulet trouve qu'il est très bien coiffé.
0: D'accord, d'accord. Donc de gauche, ça veut dire qu'il se lave les dents seulement pendant 45 secondes.
1: Ben voilà.
0: Dans la famille, on est tous de gauche alors.

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1: Bon, qu'est-ce qu'on fait alors?
2: Eh bien, écoute, le problème, c'est que les Américains, côté droit, ils sont assez tatillons.
1: Il faudrait bien qu'ils comprennent que parfois le désir, c'est plus fort que le droit.
2: Oui, d'accord. Enfin, je suis pas certain que ça puisse suffire, ça. Hein.
1: Mais écoute, Gabriel, ils me connaissent. Quand je me retrouve la même année avec 4 films sélectionnés à Cannes, c'est bien qu'il y a eu des petits chevauchements,
2: oui,
1: non?
2: C'est bien, bien sûr. Mais...
3: Écoute, tu sais quoi?
2: On va s'arranger avec l'équipe française. Voilà, on va leur expliquer que de toute façon, tu peux pas tourner cette nuit et qu'il faut décaler et puis c'est tout.
1: Non mais, tu penses bien que j'ai tâté le terrain? Le problème, c'est qu'ils ont loué un hôtel particulier, que ça leur coûte atrocement cher et qu'ils peuvent pas le garder plusieurs jours. Donc on est obligé de tourner cette nuit. Non, je te dis, c'est la tuile.
2: Oui, et puis sur le front des Américains, on a zéro ouverture, là.
1: Bon, ouais, pas de panique. Regarde, à Bollywood, ils tournent bien 6 films par jour. Nous, on devrait bien pouvoir caser 2 tournages en une nuit.
2: Oui, enfin...
1: Allez, Gabriel, ça va s'arranger. Avec toi, ça s'arrange toujours, non?